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1: Quelque chose.
0: Quelque chose. Mais il n'y a pas de chansons avec le, la parole quelque chose.
1: Alors,
0: non?
1: Donc, là, là, je me souviens pas, quelqu'un? Mais il y a des quelqu'un? Chansons quelqu'un? Quand même de Jean-Jacques Goldman. De Lio quand même, Lio.
0: De Jeanne,
1: Lio.
0: Jeanne, Jeanne qui?
1: Jean-Jacques Goldman.
0: Ma comment s'appelait l'homme, le conducteur
1: non, c'est
0: de
1: pas
0: la
1: Jacques
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1: Martin. C'est pas Jacques Martin.
0: Jacques Martin, mais non, il est mort, Jacques Martin.
1: Oui, oui, oui,
0: oui,
1: oui, oui,
0: oui,
1: je
0: il est mort
1: désolé.
0: Déjà.
1: Eh oui.
0: Casse nostra,
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0: 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Attenzione, dicevo, weekend da urlo di fronte, ma siamo pronti, siamo lucidi. 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